0: gars, ça va bien les gars, la forme. Tu as quelque chose de spécial.
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0: On ramène pas trop de monde parce que là, c'est un problème dans la salle. Non, on sait jamais ce qui va se passer. C'est quoi ça?
2: Putain, les rues, tu as
0: putain, vas-y, ça va.